cherchait Samantha. Ce point de gorille du Bronx, il est évident donc que c'était Malba.